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0: peu là en fait.
1: Sous la carrière.
0: Les exertiers, 300 mètres. Ah. Le revers sur les traces de la crémaillère, 3h35.
1: C'est chaud maintenant. Hein.
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0: Allez, frangin, les frangins qui sont masqués. On est masqués quand on va braquer une banque. On est masqués quand on va agresser des gens. Quand on manifeste pour la Palestine, on est fiers et dignes. On est fiers et dignes et on se montre un visage découvert. Est-ce que vous avez honte? Est-ce que vous avez honte? Est-ce que vous avez honte de manifester pour la Palestine? Est-ce que vous avez honte de manifester pour la Palestine? Est-ce que vous avez honte d'être arabe? Est-ce que vous avez honte d'être musulman? Est-ce que vous avez honte de soutenir la résistance? Est-ce que vous avez des choses à cacher? Est-ce qu'on a des choses à cacher? Est-ce qu'on est digne? Est-ce qu'on est fier?
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0: C'est à toi de jouer. Ah oui, là c'est dans le Vercors le samedi prochain.
1: Il y a des belles choses. Ah oui, dans le Vercors.
2: Ça n'avait rien de temps.
3: Je ne suis pas contente. Hein.